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1: Bonjour amis de la radio, c'est le moment consacré essentiellement à la toute nouvelle édition de Mix Vibration du samedi 11 juillet 2026 sur la mer radio panafricaine Channel Africa, la perspective africaine. Toutefois, avant de dérouler les tapis d'ambiance de la musique africaine et à vous amener au firmament, suivons d'abord la page d'actualité du week-end que nous présente Joël Kabongo. Bonjour Joël.
2: Bonjour Lino.
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2: Messieurs, bonjour, bienvenue à cette nouvelle édition du week-end qui s'ouvre en Guinée-Bissau. Le chef de l'opposition, Domingo Simoé Pereira, a été placé en détention vendredi par un tribunal militaire convoqué le même vendredi matin devant le tribunal militaire. Domingo Simoé a été immédiatement transféré sous forte escorte à la prison de Segunda Esquadra dans la capitale. Selon une source de service de sécurité, il est accusé d'avoir participé à une tentative de renversement du pouvoir précédent. Président du Parti africain pour l'indépendance de la Guinée et du Cap-Vert PIGC, Pereira avait été arrêté après le coup d'état militaire ayant renversé le président Umaro Sissoko Imbalo le 29 novembre dernier. Il avait été libéré en janvier, mais était depuis assigné à résidence à Bissau. Les autorités l'accusent notamment d'avoir financé une tentative de coup d'état présumée en octobre 2025, ainsi que d'être impliqué dans des affaires financière distincte et dans une autre tentative de putsch en 2023. Au Mali, le Front de libération de l'Azawad FLA n'est parvenu à prendre le contrôle d'Anéfi, c'est un point stratégique situé sur l'axe Gao-Kidal après une semaine d'affrontement avec les forces armées maliennes FAMA appuyées par leur partenaire d'Africa Corps. Dans une déclaration diffusée vendredi matin, le porte-parole du FLA, Mohamed El Mouloud, a reconnu que l'objectif militaire de son mouvement était de s'emparer d'Anéfi, mais que cette opération n'avait pas abouti durant cette phase de combat. Il a cependant souligné que ces combattants avaient infligé des pertes aux forces maliennes et à leurs alliés. Cette reconnaissance intervient alors que l'armée malienne affirme avoir repris l'initiative autour de la localité après les attaques coordonnées du 4 juillet dernier visant plusieurs positions militaires à Anéfi, à Aguéloc, à Gao, à Savaré et à Kéné-Roba.
3: Dans un communiqué publié le mardi, l'état-major général des armées indiquait que les opérations aéroterrestres coordonnées des FAMA et de leurs partenaires se poursuivaient dans la zone d'Anéfi. Il faisait état de 35 frappes aériennes et de plus de 200 combattants neutralisés, ainsi que de la destruction de plusieurs véhicules blindés, pick-up et motos. Selon l'armée, les opérations menées le 6 juillet avaient permis de détruire 5 véhicules blindés, une vingtaine de pick-up et une centaine de motos appartenant aux groupes armés engagés dans les combats. Dans son dernier communiqué, l'état-major affirme également qu'un important convoi logistique en provenance de Gao est arrivé à Anéfi vendredi après des actions aéroterrestres destinées à sécuriser l'itinéraire et l'accès à la localité.
2: Au Burkina Faso, les ministres de la Défense du Burkina Faso, du Mali et du Niger ont examiné vendredi à Ouagadougou un projet de statut de la Force unifiée de la Confédération des États du Sahel, une étape présentée comme déterminante dans la mise en place d'une armée commune destinée à renforcer la lutte contre le terrorisme. À l'ouverture des travaux, le ministre de la Défense du Burkina Faso a indiqué que les trois États étaient entrés dans une nouvelle phase de structuration de leur coopération militaire. Selon lui, le projet des statuts permettra à l'AS de conduire des opérations conjointes sur l'ensemble du territoire confédéral contre les groupes armés. Il a souligné la volonté des trois pays de renforcer leurs capacités humaines, matérielles et opérationnelles afin d'améliorer l'efficacité de leurs actions militaires conjointes. Créée par le Burkina Faso, le Mali et le Niger, la Confédération des États du Sahel fait de la coopération militaire et de la lutte contre le terrorisme leur cheval de bataille. À l'occasion de la journée africaine de lutte contre la corruption célébrée le 11 juillet, le président de la Commission de l'Union africaine, Mahmoud Ali Youssouf, a réaffirmé l'engagement de l'institution en faveur de l'intégrité, de la transparence et de la redevabilité qu'il considère comme des piliers essentiels de la réalisation de l'agenda 2063. Dans un message publié vendredi, il a estimé que le thème retenu cette année est tendre la promotion de l'intégrité et des actions de lutte contre la corruption à travers l'Afrique, traduit l'ambition de l'Union africaine de consolider une gouvernance démocratique fondée sur des valeurs communes. Mohamed Ali Youssouf a souligné que la lutte contre la corruption est au cœur du développement de la paix, de la sécurité et de la justice sociale en Afrique. Il a également insisté sur le fait que l'intégration continentale repose sur la confiance entre les États membres, laquelle ne peut être durablement sans des systèmes solides d'intégrité, de transparence et de responsabilité.
3: Le président de la Commission a toutefois estimé que les cadres juridiques et institutionnels à eux ne suffisent pas et a plaidé pour une transformation des mentalités fondées sur l'éthique et la responsabilité. Réaffirmant le soutien de la Commission aux États membres, Mahmoud Ali Youssouf les a encouragés à adopter et à mettre en œuvre des stratégies nationales d'intégrité et d'éthique, tout en appelant à renforcer la coopération multilatérale, notamment pour accélérer le recouvrement des avoirs illicites et harmoniser les efforts de lutte contre la corruption à l'échelle du continent. Il a enfin réaffirmé que la lutte contre la corruption demeure une priorité stratégique de l'Union africaine et invité les gouvernements, les institutions, la société civile, le secteur privé et les citoyens à unir leurs efforts pour préserver les ressources du continent, renforcer la confiance du public et accélérer la mise en œuvre de l'agenda 2063.
2: C'en est fini avec la page d'actualité du week-end. Merci de l'avoir suivi. Je remets le micro entre les bonnes mains du commandant de l'ambiance, le commandant de la bonne humeur. C'est Jolino Sungu pour continuer avec vous dans l'ambiance du week-end. Merci.
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1: Voilà, merci beaucoup à Joël Kabongo, notre consoeur, qui vient de nous présenter l'actualité du week-end, bien sûr, comme vous le savez. 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Merci, je suis là, Jolino Sungu, c'est mon nom, je suis au microphone pour la commande. Vous êtes en direct, bien sûr, de Mix Vibration. Nous vous tiendrons en haleine dans cette émission pendant plus de 50 minutes avec une ambiance hors pair. Il est 17h08 dans ce studio et nous allons continuer à vous faire du bien. Merci de rester connecté. Je vois déjà maman Maggie Kabedi qui est connectée depuis les États-Unis. Je vois notre ami copain Skabongo Chimanga qui est connecté depuis l'Afrique du Sud. Je vois notre ami Mabanza depuis le Canada qui est connecté en train de suivre cette émission. Nous sommes là pour vous faire du bien. Nous sommes là pour vous apporter de la bonne ambiance. Encore une fois de plus, restez connectés sur cette chaîne et nous allons passer des moments inoubliables ensemble. Nous sommes très contents de vous avoir et de vous savoir nombreux en train de suivre cette émission et nous allons passer des moments inoubliables ensemble. Encore une fois de plus, sentez-vous à l'aise pour souhaiter, pourquoi pas, joyeux anniversaire aux amis qui sont en train de fêter pendant ce week-end. Eh bien, ils doivent être contents grâce à vous, grâce aux mots gentils que vous allez leur envoyer. Merci à ceux qui sont connectés comme Megad Nsungu qui suit cette émission depuis OpenView 628. Faites comme lui et vous pouvez aussi participer à cette belle émission. Nous avons une annonce à faire pour cette émission. 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Nous allons à une page publicitaire et nous rentrons dans ces studios pour continuer avec notre émission.
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0: Voilà, donc c'était là notre page publicitaire. Nous rentrons dans ces studios, chers amis, encore une fois de plus. Merci de vous connecter. Comment a été votre semaine? N'hésitez pas à envoyer un message sur WhatsApp ou encore sur notre live en ce moment sur Facebook. Nous allons donc lire votre message et pourquoi pas souhaiter joyeux anniversaire ou dire un petit mot à qui vous voulez dire un petit mot grâce à cette émission. Bien sûr, comme vous le savez, Mix Vibration, c'est la musique et toujours la musique. Nous allons partir donc avec une chanson intitulée La Victoire et c'est DJ Kérosène qui nous propose cette chanson qui fera certainement le plaisir de tous nos amis qui sont en train de nous suivre en ce moment partout où vous êtes. Voilà cette très belle chanson qu'elle nous propose, DJ Kérosène. C'est La Victoire. Eh bien, sentez la victoire partout où vous êtes et célébrez.
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voix des DJ Kérosène qui nous a chanté la victoire. Eh bien, la vie, quelquefois, nous présente des moments de victoire et c'est ça sa vie. Et il a chanté, un chanteur et auteur compositeur ivoirien. Je salue d'ailleurs nos amis qui nous suivent depuis la Côte d'Ivoire en ce moment. Akwaba, de son vrai nom, Yobo Constant Joël. Il est originaire d'Abidjan, plus précisément du quartier populaire de Yopougon, Siporex. Il est célèbre pour sa musique de style coupé-décalé. Il mélange ses rythmes avec des messages de motivation et surtout d'espoir. J'espère que ce week-end vous apporte encore plus d'espoir. Merci à l'aigle de l'éternel Papa Calais qui est connecté en ce moment et qui est prêt, n'est-ce pas, à suivre cette belle émission que nous sommes en train de suivre tous ensemble en ce moment. Nous allons partir encore en musique cette fois-ci pour vous proposer, n'est-ce pas, une très belle musique qui va vous faire certainement du bien. Il s'agit bien sûr de Pato Ranking en featuring avec Diamond Platinum qui nous chante Colo Colo. Colo Colo qui va certainement faire le plaisir de tous nos amis qui nous suivent depuis l'est du Congo en RDC et qui aiment bien sûr ces chantres. Nous partons donc en temps Zeni. Il s'agit de Diamond Platinum et Pato Ranking qui nous propose Colo Colo pour le plaisir de tous nos auditeurs qui nous écoutent en ce moment. Suivez la bonne musique et continuez, n'est-ce pas, à célébrer ce week-end avec des amis. Merci encore à Papa Aimé Bosselé qui est connecté pour suivre cette belle émission. Tout pour vous, voici la bonne musique pour vous.

du Pato Ranking, accompagné de Diamond Platinum depuis la Tanzanie. Voilà, une musique qui a certainement fait du bien à tous nos amis qui nous suivent et qui nous écoutent en ce moment sur Channel Africa. Ce mix vibration, il est 17h19 dans ces studios. Nous vous promettons de la bonne ambiance comme toujours et nous allons passer des moments inoubliables encore une fois de plus ce week-end. 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Nous allons passer à une autre page publicitaire et nous allons rentrer dans ces studios pour continuer notre belle émission. Restez branchés. 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Voilà, c'est le mois, n'est-ce pas, de notre héros Mandela. Et nous allons le fêter comme on le fait d'habitude. Mais pour l'instant, nous sommes en train de continuer avec la bonne musique. Je rappelle que nous aurons notre invité spécial d'un moment à l'autre. Comme vous le savez, avec lui, nous allons discuter de son tout nouvel album. Mais avant ça, nous allons, n'est-ce pas, passer à une autre chanson que nous propose Chike Essimi. La chanson s'appelle « Running to you »,« Courir auprès de vous ». Une chanson qui fera certainement le plaisir de Chloé Chai, Precious, voilà, qui nous écoute et qui nous suit depuis Sandingill en ce moment. Une chanson qui nous a été dédiée aussi. Nous allons donc écouter cette belle chanson que nous propose Chike Essimi. C'est Running to You pour le plaisir de tous nos auditeurs qui nous écoutent en ce moment et surtout de nos amis.

cette chanson qui fait certainement plaisir. Tous nos amis qui nous écoutent depuis Pretoria, en ce moment, de la bonne musique. Voilà pour vous. Merci à tous nos amis, merci à Chloé Chai, Precious, très belle, comme toujours, qui nous a, n'est-ce pas, proposé cette chanson et qui nous a dédié cette chanson, et surtout à tous les auditeurs de Channel Africa qui nous écoutent en ce moment. La musique continue, c'est de la bonne ambiance. Bientôt, nous allons encore vous faire du bien avec beaucoup de musique, comme vous le savez. Là, nous continuons, n'est-ce pas, à vous offrir de la bonne musique, rien que de la bonne musique. Cette fois-ci, nous rentrons en Afrique du Sud et là, nous allons prendre, n'est-ce pas, Master Kebi et Nkosazana qui nous proposent Outando Luami, qui fera certainement le plaisir de tous nos auditeurs qui nous écoutent en ce moment ici en Afrique du Sud sur place. Voilà une chanson que nous vous proposons, c'est Master Keji et Nkosazana Dota ensemble en train de nous proposer cette belle chanson. Écoutez.

0: connu la très belle voix d'Inkosazana Dota qui nous a proposé cette très belle chanson qui a certainement fait le plaisir de Monsieur Franck Mbuyamba qui est connecté en ce moment en train de nous suivre sur Channel Africa. Ce mix vibration, je rappelle qu'il est 17h29 dans ces studios. Nous continuons avec notre émission pour vous faire plaisir. Merci à tous nos auditeurs qui sont connectés depuis le Sénégal. Merci à ceux qui sont connectés depuis Libreville au Gabon. Merci à ceux qui sont connectés depuis la RDC. N'est-ce pas, en train de suivre et d'écouter de la bonne musique ce week-end. Comme d'habitude, nous sommes en train de vous apporter de la bonne musique et de vous faire du bien. Bientôt, nous allons recevoir notre invité spécial de cette émission. Mais en attendant, nous allons passer encore à une autre page publicitaire avant de continuer cette émission. Merci de rester branchés. Merci de rester connectés. Nous sommes là pour vous faire du bien. Nous sommes là pour vous apporter de la très bonne musique. Merci à Megad qui continue à nous écrire et qui dit « Je suis en train, n'est-ce pas, de célébrer de la bonne musique. » L'émission continue. Voilà, une page publicitaire. Et nous revenons encore une fois de plus dans ces studios.
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2: Dans notre segment dédié à la femme africaine, aujourd'hui, nous partons à la rencontre d'une artiste qui fait de la danse un véritable moyen d'expression. Elle nous rejoint en ligne depuis la République démocratique du Congo, Isabelle Amouli, danseuse contemporaine professionnelle depuis 3 ans. Elle évolue entre création en solo et travail collectif au sein de la compagnie Joua, qui a fait sa première apparition officielle samedi dernier en marge de la Journée mondiale de la danse. Isabelle s'est également illustrée sur scène, notamment au Adisi Urban Festival. Elle est avec nous pour partager son parcours, son univers artistique et ses ambitions.
3: Je suis une danseuse contemporaine. J'ai dansé depuis 2014 et là, j'ai dansé juste pour la famille, le fan et la bonne vibe. Et après, c'est à 2023 que j'ai décidé d'en faire une profession. Alors, j'ai décidé de danser pour aider aussi ma communauté.
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0: Voilà, c'était là notre page publicitaire, bien sûr, comme vous l'aurez constaté, c'était Vue d'Afrique. Comme vous le savez, vous pouvez suivre Vue d'Afrique chaque semaine sur Channel Africa. Aujourd'hui, nous avons le plaisir d'accueillir en ligne sur Mix Vibration un artiste musicien connu comme la plus belle voix de l'Afrique du Sud et de Johannesburg. Et le son de sa voix fait du bien à plusieurs en Afrique et surtout en République démocratique du Congo grâce aux mélodies générationnelles et prophétiques. Aidez-moi s'il vous plaît à accueillir sur fond de vos acclamations, lumière et joie, le prophète Yann Eli. Bonjour prophète Yann Eli.
4: Bonjour, bonjour, bonjour, papa Jolino. Comment vous allez?
0: Ben, ça va très bien. Le plaisir est pour nous de vous recevoir encore dans ces studios en ligne. Je rappelle que vous êtes ici en Afrique du Sud depuis Potchefstroom. Et avec vous, nous sommes en train, n'est-ce pas, de parler de votre tout nouvel album, ou je dirais encore quelques chansons que vous êtes en train de sortir sur le marché des disques. Aujourd'hui, nous allons encore une fois de plus en parler. Quel est le climat? Comment ça se passe chez vous?
4: Oui, oui. Le climat, ça se passe très bien. Merci beaucoup. Le climat, ça se passe très, très, très bien. Là où nous sommes, il y a les appels, les gens ils sont impatients, ils sont en train d'attendre toujours l'album, mais nous avons fait quand même, nous attendons avec les caprices des studios, mais quand même tout va bien. D'ici là, ils auront toutes les chansons dehors. Yeah, c'est un peu ça, homme de Dieu.
0: D'accord, toujours un bon sourire, je m'imagine, comme je vois sur votre photo de profil, un très beau costume, toujours beau. Quel est le secret de cette beauté, prophète Yann?
4: La prière, l'homme de Dieu, la prière. Vous savez, la Bible nous dit, à ceux-là qui tournent les regards vers le Seigneur, ils rayonnent de sa gloire. Donc ça, ce n'est que la gloire de Dieu.
0: Je suis content de vous entendre, ça fait toujours du bien. Je rappelle que la toute première chanson que nous allons écouter aujourd'hui, c'est l'hymne de chansons que vous avez déjà mis sur le marché des disques. Elle s'appelle Yahweh Kumama. Nous allons donc écouter cette version que nous allons suivre maintenant en exclusivité sur Channel Africa et surtout sur Mix Vibration. Il s'agit bien sûr du prophète Yann qui nous chante Yahweh Kumama. Écoutons donc ensemble cet extrait de Yahweh Kumama.

Très belle chanson qui fait du plaisir à tous qui écoutent en ce moment et qui ont beaucoup aimé. Prophète Yann, Eli est encore avec nous en ligne et nous avons le plaisir, n'est-ce pas, de l'avoir en ligne et dans ses studios en train de parler de son album qui est en train de sortir. Dites-nous un tout petit peu, quand est-ce que cet album, quand est-ce que cette chanson sera déjà mise sur le marché afin de vous permettre, n'est-ce pas, de lancer le clip. Dites-nous quand est-ce que ça sera déjà en clip, comme ça les auditeurs du Channel Africa et ceux qui vous aiment en Afrique, partout, même en RDC, peuvent suivre cette chanson.

0: Vous écoutez? Nous l'avons certainement perdu. Nous allons continuer notre émission pour vous faire du bien. Nous allons passer à une autre page spéciale. C'est la page héros communautaire. Et dans cette page, nous allons suivre un élément très important que la technique va nous proposer. Restez branchés et écoutez. Encore une fois de plus, nous sommes sur Mix Vibration.
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0: C'est bien sûr notre page héros communautaire et pour la page héros communautaire, nous avons proposé à nos auditeurs qui nous ont demandé de parler de certains héros africains. Aujourd'hui, nous allons parler d'un héros que vous allez découvrir ensemble avec moi autour de cette émission. Écoutons et suivons cet extrait.
2: Son nom, tu le connais peut-être, mais son histoire, on t'a sûrement menti. Il voulait libérer son peuple. Il a été effacé des livres d'histoire. Et pendant des années, tout ce qu'il restait de lui, c'était une dent. 30 juin 1960, le Congo devient indépendant. L'Afrique entière retient son souffle. Un homme prend la parole, Patrice Lumumba, premier ministre du pays. Face au roi des Belges, il ne dit pas merci. Il parle des 80 ans de souffrance. Nous ne sommes plus vos esclaves. Dans la salle, silence. À Bruxelles, colère. À Washington, alerte rouge. Quelques jours plus tard, le chaos éclate. Mutinerie, instabilité, troupes belges envoyées sans autorisation. Un jeune militaire monte, Mobutu, appuyé discrètement par l'Occident. Pendant ce temps, le Katanga, région riche en ressources, fait sécession. Chom proclame son indépendance. Le pays explose. Lumumba appelle à l'aide. L'ONU hésite. Alors il se tourne vers l'URSS. Erreur stratégique. On est en pleine guerre froide. Aux États-Unis, le président Eisenhower dit en privé « Get rid of him ». La CIA imagine même un dentifrice empoisonné. Septembre, Mobutu prend le pouvoir. Il parle de neutraliser les tensions. Mais en réalité, Lumumba est isolé, traqué, capturé. On le fait taire. Officiellement, il est transféré pour sa sécurité. En réalité, son sort est déjà scellé. Janvier 1961. Un soir, il est éliminé dans le plus grand secret. Aucune tombe, aucun adieu. Son corps est dissous pour qu'il ne reste rien. Mais un homme garde une trace, une dent, comme un trophée. Et pendant plus de 60 ans, cette dent restera cachée en Belgique. En 2022, elle est enfin rendue à sa famille. Enterrée dans un mausolée à Kinshasa. Un symbole, tardif, mais nécessaire. On a voulu effacer son nom, mais aujourd'hui, c'est à toi de le faire vivre. Like si tu ne laisses.
0: On a voulu effacer son nom, mais aujourd'hui, c'est grâce à toi qu'il vit. Eh bien, c'est Patrice Emery Lumumba, le tout premier ministre de la RDC, qui est notre héros du jour. Et c'était là notre page héros communautaire. Encore une fois de plus, nous allons rentrer pour continuer notre discussion, n'est-ce pas, avec le prophète Yann, qui est certainement en ligne avec nous. Nous parlons de son album, nous parlons de toute nouvelle chanson qu'il vient de mettre, n'est-ce pas, sur le marché des disques. Il a accepté, n'est-ce pas, de nous consacrer son temps. Dites-nous, prophète Yann, on a connu un problème de technique, mais cette fois-ci, vous êtes déjà de retour. À quand le clip de cette très belle chanson qui, n'est-ce pas, a fait du bien à notre cadre Aimé Bosselé, à maman Maggie Kabedi depuis les États-Unis, à monsieur Copin Skabongo à Johannesburg, à notre ami Mabanza depuis le Québec au Canada. Dites-nous quand est-ce que le clip de cette chanson sera mis sur le marché des disques.
3: Ok, les chansons seront mises dans deux mois, en septembre, et j'espère que les gens auront ça sur ma page YouTube. Et on a commis une petite erreur parce qu'il fallait qu'on puisse arranger et corriger des choses, et tout était bien passé parce que nous sommes en train de recevoir beaucoup de demandes, là où les gens nous demandent des chansons en louange et des chansons aussi en adoration. Son ménage sont en train de demander. Alors, on avait retardé un tout petit peu parce qu'on devait aussi retourner pour réarranger d'autres choses et puis augmenter selon aussi la demande des gens, comme les gens s'y demandaient. Alors, c'est ce qui nous a fait un tout petit peu là, delay, comme on dit en anglais, un petit retard. Mais dans deux mois, tout sera disponible sur toutes les plateformes. Merci.
0: Merci bien. Dans 2 mois, tout sera disponible sur les différentes plateformes. Merci au prophète Yann Eli qui reste encore connecté. Merci à l'homme de Dieu, Papa Blaise Kankou, qui est connecté en ce moment, en train de suivre l'émission Mix Vibration. Merci à tous ceux qui sont connectés. Alors n'hésitez pas, comme je le dis, nous passons à une autre page publicitaire. Et cette fois-ci, je veux, n'est-ce pas, la lire. 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Voilà, notre mission continue et nous sommes en train de parler avec le prophète Yann Eli. Cette fois-ci, nous allons rentrer encore au niveau de la technique pour écouter une autre chanson qu'il a déjà mise sur le marché des disques. Je rappelle que c'est l'un des meilleurs chanteurs que Johannesburg et l'Afrique du Sud connaît. Et avec lui, nous allons écouter une autre de ses chansons qui est déjà sur le marché des disques, notamment sur YouTube. La chanson s'intitule God's Time, pour dire le temps dédié. Et c'est le prophète Yann qui nous chante ici. Dans cette chanson, écoutons encore une fois de plus cette belle mélodie qu'il nous propose au travers de God's Time.
3: Merci.

0: Voilà, très belle chanson. Vous avez sûrement reconnu cette belle voix du prophète Yann Eli. Voilà l'artiste aujourd'hui. Nous le recevons en tant qu'artiste et il nous a chanté et il nous a proposé toutes ces belles chansons que nous sommes en train d'écouter en ce moment. Merci encore une fois de plus. Là, c'est God's Time, le temps de Dieu, bien sûr. Nous allons encore une fois de plus l'écouter, mais passons à autre chose en ce moment. Je rentre dans ces studios pour vous annoncer déjà l'arrivée de notre consoeur Ayam Chekif qui est là, avec qui il sera question à partir des 18h de l'émission Zilipendwa. Et comme vous le savez, elle le fait en Swahili, Channel Africa, c'est plusieurs langues, notamment l'anglais, le français, les Swahili, les Tinyanja et d'autres langues, comme vous le savez, le portugais notamment. Et là, nous la recevons dans ces studios de Mix Vibration. Elle est là pour nous parler de l'essentiel de son émission et nous allons donc écouter sa voix. Bonjour Ayam.
1: 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Merci Jolino.
0: Merci Ayam, merci, très belle encore aujourd'hui. Elle est là pour nous apporter cette belle émission Zilipendwa que nous allons d'ailleurs suivre dans le moment qui vont, n'est-ce pas, suivre à partir de 18h comme je l'ai dit. Merci de rester connecté. Merci à tous nos amis qui sont là et qui sont en train d'écouter et de suivre cette émission sur DSTV, notamment DSTV 628 et sur OpenView 628. Alors restez connectés pour continuer à suivre notre émission. Là, nous rentrons avec le prophète Yann, bien sûr, que nous allons encore écouter en ce moment. Il va, n'est-ce pas, nous dire comment ça se passe dans son album. Et nous venons d'écouter la chanson God's Time, Yann Eli. Dites-nous un tout petit peu pourquoi cette chanson. Quelles sont les circonstances qui vous ont poussé, n'est-ce pas, à écrire cette belle chanson? Chanson, nous l'avons une fois de plus perdu. Nous allons le retrouver d'un instant à l'autre. Restez connectés avec lui. Nous sommes en train de discuter de ses tout nouvel album Yahweh Kumama, qui est déjà sur le marché des disques. Il y a quelques chansons qu'il a déjà mis sur, n'est-ce pas, le marché des disques. Et nous continuons à discuter avec lui.

0: Dites-nous un tout petit peu la chanson God's Time. Qu'est-ce qui vous a poussé à composer cette belle chanson?
1: Merci beaucoup, papa, pour la question. Et cette chanson ici était venue dans la révélation. J'ai prié pour les gens et j'ai demandé à Dieu de se souvenir de son peuple. Et j'ai écouté sa voix, m'a dit, je suis le Dieu qui bénit avec mon temps. Donc, votre temps n'est pas mon temps, mon temps n'est pas le vôtre. Alors, si les autres sont bénis avant les autres, ce n'est pas dire que je les ai oubliés. Et je veux leur bénir avec mon temps. Et les paniers circulent encore sur la vie de tout un chacun de nous, car j'ai le calendrier dans mes mains. Et j'ai le calendrier. Quand Dieu m'a parlé, j'ai le calendrier dans mes mains. Il a dit, mon temps est plus mieux que le temps des hommes. Parce que des fois, ce que vous pensez sur la terre, des fois, ce que vous pensez, ce n'est pas ce que moi, je pense. Alors, moi, j'ai ma façon de voir les choses. J'ai ma façon aussi de planifier les choses. Alors, suivez mon temps. Ne suivez pas votre temps sur la terre. Alors, ça m'a beaucoup étiqué. Et quand Dieu a dit que mon temps est plus le meilleur, j'ai dit non, non, non. Ça, c'est très profond. Et j'ai écouté les anges en train de chanter cette chanson. Ils chantaient à mes oreilles. Et quand je me suis réveillé avec la chanson, j'ai pris le stylo, j'ai commencé à écrire. Donc, c'était comme ça. Et quand j'ai livré ça au marché, il y a des commentaires et beaucoup de gens, ils devaient se suicider. Mais quand ils ont écouté la chanson, Dieu les a délivrés. Il y a beaucoup de témoignages par rapport à cette chanson God's Time. C'est une chanson qui a été révélée par Dieu lui-même par rapport au temps. Donc je me suis rendu compte que quand la chanson était réalisée et quand la chanson était sortie des studios, beaucoup de gens étaient dans de mêmes problèmes. Donc c'était la chanson du temps. Et ça continue toujours à consoler les autres, ça continue toujours à consoler les uns les autres. Et beaucoup de nationalités. J'ai une famille là, mozambicaine, mais quand ils ont écouté cette chanson-là, ça les a délivrés parce qu'ils avaient pris la décision de se pendre, de se détruire. Et ils ont dit que non, ça tardait depuis que Dieu disait. Alors, je les ai dit que le temps de Dieu est le meilleur. Mais aujourd'hui, tel que je vous parle, le Seigneur a changé les choses dans leur vie. Alors c'est une chanson qui est prophétique et qui touche beaucoup de milliers de gens et qui bénit tout le monde, partout dans le monde. En tout cas, merci.
0: Merci beaucoup. Une chanson qui bénit plusieurs personnes. Si nous pouvons, puisque nous nageons petit à petit mais vers la fin de notre émission, dites-nous un tout petit peu, un petit mot de la fin. Qu'est-ce que vous avez à dire à tout le mélomane, à tout ce qui vous aime et à tout ce qui vous écoute en ce moment et qui attendent avec impatience cet album que vous sortez? Un petit mot avant de finir cette émission.
1: Merci beaucoup. Je vous salue, vous tous, les téléspectateurs, les auditeurs. Que Dieu vous bénisse. Je vous aime beaucoup. Soyez patients. L'album est en train de venir. Nous sommes en train de travailler selon aussi l'Esprit de Dieu et selon l'orientation divine. Alors, on ne fait pas ça par rapport aux sentiments, mais nous faisons ça par rapport à la direction du Saint-Esprit. Comme le Saint-Esprit nous a dit, fais ceci, fais cela, et nous suivons toujours le pas comme Dieu est en train de nous diriger. Mais à bientôt, soyez patients, vous serez bénis avec des chansons, vous serez vraiment bénis, ça ne va pas tarder, mais vous serez bénis avec ces chansons qui sont en train de venir. Que Dieu vraiment vous bénisse, que le Seigneur Dieu soit avec vous. Merci beaucoup.
0: D'accord, ça fait du bien de vous entendre. Un petit mot peut-être à madame qui vous écoute aussi en ce moment, en train de suivre cette émission et aux enfants.
1: je salue madame. Bon, elle connaît seulement l'anglais, le français. Là, elle est en train de combattre avec ça. I greet you, my wife, Kumon, may the Lord bless you, and Israel, and Nyota, Rachel, may the Lord bless you. Thank you so much.
0: Merci Yann. Eli, toujours un grand dans la musique, et le plaisir pour nous est toujours de l'écouter. Bien sûr, il sera avec nous dans le jour prochain, dans ses studios encore, pour nous présenter ses grands albums qu'il est en train de mettre sur le marché d'e-disque. Merci à tous nos amis qui nous ont suivis aujourd'hui encore, grâce à Channel Africa et surtout à Mix Vibration. Merci à tous qui est en train de nous suivre partout dans le monde, partout où vous êtes. Merci à Thierry qui nous suit depuis Lyon en France. Merci à notre ami n'est-ce pas, Tomene Kisungu, qui nous écoute aussi depuis la France. Merci à nos amis qui nous écoutent depuis la RDC en République démocratique du Congo. Merci de rester fidèles à cette émission. Nous nous retrouvons la semaine prochaine sur la même chaîne, à la même heure, sur Channel Africa, la perspective africaine, et surtout sur Mix Vibration. Pour nous quitter, nous vous laissons avec cette chanson. Nous rentrons encore une fois de plus en Afrique du Sud, et c'est Tyler qui nous propose Water, qui nous propose l'eau. Alors n'hésitez pas à prendre beaucoup d'eau ce week-end, pourquoi pas, pour vous hydrater et faire du bien à votre corps. Nous vous souhaitons le meilleur. Écoutez de la bonne musique, restez connectés sur Channel Africa, la perspective africaine. Au revoir, c'était la Mix Vibration pour vous.

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